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Bonjour à tous, c'est une journée à haut risque, mais durant laquelle le feu n'a pas progressé. La préfète de la Nouvelle-Aquitaine et de la Gironde fait le point sur l'incendie géant toujours en cours dans le département. Les pompiers ont dû faire face à 7 départs de feu dans la journée de mercredi, dont 3 encore actifs dans la soirée. La météo s'annonce plus favorable ce jeudi avec une baisse des températures. La vigilance orange canicule sera d'ailleurs levée à 6h du matin en Gironde et dans les Landes. Elle s'étend en revanche vers le sud-est avec 21 départements concernés. Pendant ce temps, une reprise de feu à Fontainebleau, 7 hectares brûlés en Seine-et-Marne, en lisière de la zone où l'incendie des dernières semaines avait été fixé. Les autorités sur place ne se montrent pas inquiètes, ce feu était selon elles prévisible et anticipé. Dans le Var, les pompiers luttent aussi contre un nouvel incendie, cette fois-ci près de Brignoles. Plusieurs centaines de personnes ont été évacuées. Les accidents mortels sur autoroute sont repartis à la hausse en 2025. 162 décès, soit une augmentation de 26%. L'association des sociétés françaises d'autoroute y voit un recul préoccupant pour la sécurité à quelques jours d'un samedi classé noir dans toute la France. La SFA qui relève toutefois que le nombre d'accidents mortels demeure à un niveau historiquement bas. 31 sites pornographiques dans le viseur de l'ARCOM. Le gendarme du numérique a lancé des procédures à l'encontre de ces plateformes qui n'ont pas mis en place de système de vérification d'âge de leurs utilisateurs, comme la loi l'exige depuis janvier 2025. À l'étranger, Jared Leto prend la parole après des accusations d'agression sexuelle. Ces allégations sont absolument fausses, selon le chanteur et acteur. 10 femmes accusent le leader du groupe 30 Seconds to Mars dans un nouveau documentaire diffusé par la BBC. 4 d'entre elles affirment qu'elles étaient mineures au moment des faits entre 2002 et 2016. Et puis la Fédération française de football présente son nouveau logo, un coq de couleur or revisité pour marquer l'ouverture d'un nouveau cycle avec l'arrivée de Zinedine Zidane. Cette nouvelle identité sera utilisée par toutes les sélections nationales.

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1: Très bon réveil, il est 6h et on a Olivia Rodrigo, Vicky et Adèle Castillon qui se préparent. On les retrouve après l'info et la météo. Bonjour.
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3: Bonjour à tous. Après une journée très compliquée pour les pompiers en Gironde, le feu n'a pas progressé hier, même si 7 départs de feu ont été comptés. Les secours sont optimistes pour aujourd'hui, alors qu'une baisse des températures est attendue. Le directeur départemental du SDIS de la Gironde prévient tout de même que les opérations vont encore durer plusieurs jours. L'objectif est de limiter au maximum le nombre de points chauds. La situation est également inquiétante à Fontainebleau. Une importante reprise de feu a été constatée hier en lisière de la zone où l'incendie des dernières semaine avait été fixée. Aucune évacuation n'est envisagée. Moins d'une dizaine d'hectares ont brûlé pour l'instant. Dans le Var, un incendie a ravagé 100 hectares de végétation à Brignoles. 250 pompiers ont été mobilisés avec d'importants moyens aériens. Deux sapeurs-pompiers ont d'ailleurs été blessés lors des interventions. Et dans ce contexte, Sébastien Lecornu charge Monique Barbu d'une nouvelle mission. Le Premier ministre demande à la ministre de la Transition écologique de lui présenter de nouvelles mesures pour accélérer la mise en œuvre du plan national d'adaptation au changement climatique. Des mesures concrètes sont attendues pour début octobre. Dans le reste de l'actualité, c'est le premier de la saison en France. Un cas autochtone de chikungunya a été identifié dans le Tarn. Le dernier bilan de Santé publique France nous apprend aussi qu'un deuxième cas autochtone d'infection par le virus du Nil occidental a été détecté dans les Bouches-du-Rhône après un premier cas mi-juillet dans les Pyrénées-Orientales. De nouvelles frappes américaines contre l'Iran, c'est une annonce de Washington qui dit répondre à l'attaque iranienne de mardi visant ses forces basées au Moyen-Orient. Ce sont les premiers bombardements menés par les États-Unis sur le sol iranien depuis près d'une semaine. Et puis en football, la FIFA ouvre une procédure contre l'Argentine après la finale de la Coupe du Monde. La Fédération argentine, mais aussi plusieurs joueurs sont visés. La Fédération internationale de football évoque des chants et des gestes discriminatoires, des coups d'envoi retardés, l'affichage de messages inappropriés par l'équipe et les spectateurs. Excellent début de journée à tous.
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1: Aujourd'hui jeudi, c'est encore une journée très chaude et lourde avec un soleil généreux malgré la présence de plus de nuages cet après-midi et la possibilité également d'un orage local. Les températures, elles partent de 19 degrés pour les minimales ce matin et devraient taquiner les 35 degrés cet après-midi.

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0: Bonjour à tous. Après une journée très compliquée pour les pompiers en Gironde, le feu n'a pas progressé hier, même si 7 départs de feu ont été comptés. Les secours sont optimistes pour aujourd'hui, alors qu'une baisse des températures est attendue. La situation est également inquiétante à Fontainebleau. Une importante reprise de feu a été constatée hier en lisière de la zone où l'incendie des dernières semaines avait été fixé. Et dans ce contexte, Sébastien Lecornu charge sa ministre de la Transition écologique, Monique Barbu, d'une nouvelle mission. L'objectif, accélérer la mise en œuvre du plan national d'adaptation au changement climatique. C'est le premier cas de la saison en France. Un cas autochtone de chikungunya a été identifié dans le Tarn. Le dernier bilan de Santé publique France nous apprend aussi qu'un deuxième cas autochtone d'infection par le virus du Nil occidental a été détecté dans les Bouches-du-Rhône. Et puis en football, la FIFA ouvre une procédure contre l'Argentine après la finale de la Coupe du Monde. La Fédération argentine, mais aussi plusieurs joueurs sont visés. La Fédération internationale de foot évoque notamment des chants et des gestes discriminatoires. Excellent début de journée à tous.
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Et voici pour aujourd'hui, jeudi 30 juillet, votre horoscope. Bélier, très positivement, les célibataires comme les couples profiteront de cette journée. Taureau, vos sentiments retrouvent quelques couleurs, vous semblez ravi de cette nouvelle situation. Gémeaux, laissez parler la douceur qui est en vous, cela ne fait qu'ajouter à votre charme déjà puissant. Cancer, facilitez-vous la vie sans hésiter, sans vous poser de questions superflues qui risquent de vous freiner. Lion, votre humeur conviviale sera un atout primordial, vous êtes aujourd'hui comme un poisson dans l'eau. Vierge, vous ne vous laisserez pas perturber par de petites contrariétés sans importance. Vous avez décidé de profiter de la journée. Balance, vous n'en faites qu'à votre tête. C'est le moment de vous consacrer à vos affaires personnelles. Scorpion, vous avez envie de vous amuser plus que d'accoutumé. Ne jouez pas pour autant avec les sentiments de vos proches. Sagittaire, emporté par vos élans de cœur, vous aurez du mal à vous montrer raisonnable, équilibrer la balance. Capricorne, une ambiance chaleureuse vous entoure et vous fait du bien, tout cela grâce à votre générosité et votre bonté. Verseau, vous aurez besoin de calme pour recharger vos batteries, alors ne vous attardez pas dans des ambiances trop agitées. Et enfin, pour finir, Poisson, vous remettrez volontiers en question vos capacités personnelles. Ne surestimez pas pour autant vos limites. Et de quelques signes que vous soyez, passez toutes et tous une excellente journée avec leur FM.

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1: Très bon début de journée. Et à 7h, pour commencer en musique, 7h, j'ai pour vous Dadju, Eva et Bruno Mars. On les retrouve après l'info et la météo. Bonjour.
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3: Bonjour à tous. La France toujours en proie aux flammes. En Gironde, l'incendie n'a pas progressé hier malgré 7 départs de feu recensés dans le département. Et les secours sont optimistes pour aujourd'hui alors qu'une baisse des températures est attendue. La préfète Sophie Broca a d'ailleurs dit envisager hier soir un retour à une vie plus normale si l'accalmie se confirmait. À Fontainebleau, une importante reprise de feu a été constatée hier en lisière de la zone où l'incendie des dernières semaines avait été fixé. Un incendie également en Côte d'Or. Entre 50 et 70 hectares ont déjà été détruits sur la commune de Couché près de Dijon. Les habitants étaient invités à rester chez eux et à limiter leurs déplacements. Et face aux violents incendies en Gironde et dans les Landes, le gouvernement annonce une aide d'urgence rehaussée pour les travailleurs indépendants. Une aide qui passe de 2 000 à 8 000 euros maximum. Les artisans, commerçants ou encore les entrepreneurs sont concernés. Selon le ministre de l'économie Roland Lescure, plus de 13 000 entreprises ont été évacuées en Gironde, 7 000 artisanales et 6 300 commerciales. Et puis il va encore faire très chaud en France. 21 départements de l'Est de la France sont toujours en vigilance orange canicule. À noter que la Gironde est repassée en jaune et les Landes en vert. Dans le reste de l'actualité, 31 sites pornographiques dans le viseur de l'Arcom. Le gendarme du numérique a lancé des procédures à l'encontre de ces plateformes qui n'ont pas mis en place de système de vérification d'âge de leurs utilisateurs, comme l'exige la loi depuis janvier 2025. Il avait poignardé l'écrivain Salman Rushdie en 2022 à New York. L'homme de 28 ans a été reconnu coupable par la justice américaine d'avoir commis un acte de terrorisme en soutenant le Hezbollah. On rappelle qu'il a déjà été condamné à 25 ans de prison pour cette tentative de meurtre sur l'auteur de 79 ans. Et puis les mondiaux d'escrime à Hong Kong, une nouvelle médaille pour l'équipe de France. Les sabreuses françaises décrochent la médaille de bronze face aux États-Unis. Elles ont su rebondir après leur défaite en demi-finale contre la Hongrie. La France compte 3 médailles mais aucun titre. Les mondiaux d'escrime à Hong Kong se terminent aujourd'hui. Excellent début de journée à tous.
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1: Aujourd'hui jeudi, c'est encore une journée très chaude et lourde avec un soleil généreux malgré la présence de plus de nuages cet après-midi et la possibilité également d'un orage local. Les températures, elles partent de 19 degrés pour les minimales ce matin et devraient taquiner les 35 degrés cet après-midi.

0: Belle matinée, bon réveil en Lorraine et au Luxembourg. Samouraï J à l'instant, c'était Obsession.
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0: Bonjour tout le monde, bonjour les amis, heureux de vous retrouver. Moi c'est Gilles et je vous accompagne aujourd'hui encore jusqu'à 11h. Au programme, une petite info glanée ici ou là. On parlera également des jeux, la roue de l'été également qui peut tourner à tout moment. Vous pouvez déjà vous inscrire si vous le souhaitez pour le tirage au sort d'aujourd'hui. Vous envoyez leur roue au 7 14 15. On fera un point également sur l'éphéméride d'ici quelques minutes. Et dans cette heure, je vous donnerai également votre horoscope du jour. Belle matinée, merci. Merci d'être avec nous, c'est Teddy Swims qui arrive pour la suite avec Mr. Know It All sur Laure FM.
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2: 7h20 à regard sur nos routes avec évidemment des ralentissements en direction du Luxembourg, des ralentissements depuis Compfen secteur frontière, des ralentissements qui s'étirent jusqu'à Livange. On note des ralentissements également sur la 13 secteur 3 frontière du côté de Schengen en provenance de l'Allemagne. Sur la 4, on a un petit ralentissement modéré sur le secteur Feutz-Pompière. Sur le réseau secondaire, on note des ralentissements du côté de Basse-Région ou encore en arrivant sur Volmerange-les-Mines. Et puis, on terminera avec des travaux et des ralentissements, notamment du côté du Honaker sur la D14B. Prudence et bonne route avec leur FM.

0: City Girlfriends avant de rejoindre la rédaction pour un point sur l'actualité et de retrouver côté musique Samber avec My Body Isn't Ready. On fait un point tout de suite sur votre éphéméride du jour.
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0: Nous sommes aujourd'hui jeudi 30 juillet 2026 et à l'honneur aujourd'hui ce sont les Juliettes. Bonne fête à vous qui portez ce prénom. C'est la journée mondiale de la dignité des victimes de la traite d'êtres humains et également la journée internationale de l'amitié. Du côté des anniversaires, le vôtre peut-être aujourd'hui, natif d'un 30 juillet, très bon anniversaire. Vous êtes né le même jour que Miss France 2011, journaliste et animatrice télé. Elle a 35 ans aujourd'hui, il s'agit de Laurie Tillman. Calogero, lui, a 55 ans aujourd'hui, Kate Bush 68, l'acteur Jean Reno, lui, souffle 78 bougies et on reste dans le monde du cinéma avec Arnold Schwarzenegger qui a 79 ans en cette journée. Bon anniversaire à vous encore, natif d'un 30 juillet, et très bonne journée à toutes et à tous avec leur FM.
2: Bonjour à tous. La France toujours en proie aux flammes. En Gironde, l'incendie n'a pas progressé hier malgré 7 départs de feu recensés dans le département. Et les secours sont optimistes pour aujourd'hui alors qu'une baisse des températures est attendue. À Fontainebleau, une importante reprise de feu a été constatée hier en lisière de la zone où l'incendie des dernières semaines avait été fixé. Un incendie également Côte d'Or. Entre 50 et 70 hectares ont déjà été détruits sur la commune de Couchet près de Dijon. Il va encore faire très chaud en France. 21 départements de l'Est de la France sont toujours en vigilance orange canicule. À noter que la Gironde est repassée en jaune et les Landes en vert. Dans le reste de l'actualité, 31 sites pornographiques dans le viseur de l'Arcom. Le gendarme du numérique a lancé des procédures à l'encontre de ces plateformes qui n'ont pas mis en place de système de vérification d'âge de leurs utilisateurs, comme la loi l'exige depuis janvier 2025. Et puis les mondiaux d'escrime à Hong Kong, une nouvelle médaille pour l'équipe de France. Les sabreuses françaises décrochent la médaille de bronze face aux États-Unis. Les mondiaux se terminent aujourd'hui. Excellent début de journée à tous.
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1: Et voici pour aujourd'hui, jeudi 30 juillet, votre horoscope.
2: Bélier, très positivement, les célibataires comme les couples profiteront de cette journée.
3: Taureau, vos sentiments retrouvent quelques couleurs, vous semblez ravi de cette nouvelle situation.
4: Gémeaux, laissez parler la douceur qui est en vous, cela ne fait qu'ajouter à votre charme déjà puissant.
5: Cancer, facilitez-vous la vie sans hésiter, sans vous poser de questions superflues qui risquent de vous freiner.
6: Lion, votre humeur conviviale sera un atout primordial, vous êtes aujourd'hui comme un poisson dans l'eau.
7: Vierge, vous ne vous laisserez pas perturber par de petites contrariétés sans importance.
8: Vous avez décidé de profiter de la journée.
9: Balance, vous n'en faites qu'à votre tête.
10: C'est le moment de vous consacrer à vos affaires personnelles.
11: Scorpion, vous avez envie de vous amuser plus que d'accoutumé.
12: Ne jouez pas pour autant avec les sentiments de vos proches.
13: Sagittaire, emporté par vos élans de cœur, vous aurez du mal à vous montrer raisonnable. Équilibrer la balance.
14: Capricorne, une ambiance chaleureuse vous entoure et vous fait du bien, tout cela grâce à votre générosité et votre bonté.
15: Verseau, vous aurez besoin de calme pour recharger vos batteries, alors ne vous attardez pas dans des ambiances trop agitées.
16: Et enfin, pour finir, Poisson, vous remettrez volontiers en question vos capacités personnelles.
17: Ne surestimez pas pour autant vos limites.
18: Et de quelques signes que vous soyez, passez toutes et tous une excellente journée avec leur FM.

0: Fais gaffe à toi, c'était Mentissa et comme s'il n'y en avait pas assez, je vous rajoute un peu de soleil pour glisser jusqu'à l'heure pleine. C'est Gibbs qui arrive avec Soleil, évidemment.
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0: Le soleil qui cogne fort aujourd'hui, pensez à rester à l'abri si vous le pouvez, à vous hydrater également et à prendre peut-être des nouvelles de vos proches plus fragiles. Dans l'heure prochaine, on fera un point sur la météo, justement, on parlera de l'actualité en début d'heure, on retrouvera également l'éphéméride et l'horoscope. 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Bonne chance et belle matinée avec leur FM.
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0: Le point sur la circulation directe sur leur FM avec des ralentissements évidemment jusqu'au Luxembourg, des ralentissements depuis Campen sur la 31, sur le réseau secondaire toujours en direction de Luxembourg, des ralentissements sur les secteurs Roussy-Village, Frisange, Campen, Volmerange-les-Mines également, sur la 13, ça coince secteur 3 frontières depuis l'Allemagne, secteur Schengen donc. On note également des ralentissements sur l'A31 à cause des travaux du côté de Talange, ralentissement modéré depuis au concours, ralentissement également sur l'A30 au niveau du Cange ou encore au niveau du tunnel du Bois de Chêne et on terminera à cause de travaux avec des bouchons sur le secteur du Connaker, c'est sur la D14B.

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1: 8h, belle matinée avec Laure FM et avec Moby Joe, One Republic et Tame Impala dans un instant. Après, un point sur l'actualité et la météo.
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3: Bonjour à tous. Deux personnes interpellées en Gironde cette nuit. C'est l'annonce de la préfecture ce matin. Ces individus sont soupçonnés de mise à feu sans plus de détails pour l'instant. En attendant, sur le front de l'incendie, la nuit a été plutôt calme et le sinistre est toujours stabilisé mais pas fixé. Les autorités notent que 6 feux actifs ont particulièrement mobilisé les pompiers ces dernières heures. Et les secours sont optimistes pour aujourd'hui alors qu'une baisse des températures est attendue. Mais la colère gagne. Les habitants de la commune du Porge, 183 maisons du village ont été détruites par les flammes. Des centaines d'habitants estiment que les autorités ont sacrifié leur maison pour protéger celle de la presqu'île du Cap Ferret. Ils ont saisi un avocat. D'autres incendies se sont encore déclarés hier dans le Var, notamment. Les flammes ont parcouru une centaine d'hectares du côté de Brignoles. 600 personnes ont été évacuées et 2 pompiers ont été blessés. Et à Fontainebleau, la reprise du feu, elle a finalement été fixée cette nuit, selon le sous-préfet Yanis Bouzard. Elle a été constatée hier en lisière de la zone où l'incendie des dernières semaines avait été fixé. 6 hectares ont brûlé. Et la France est également touchée par un nouvel épisode de forte chaleur. 21 départements de l'Est du pays sont toujours en vigilance orange canicule. Dans le reste de l'actualité, c'est une bonne nouvelle pour l'emploi des seniors. Il a continué de progresser l'an dernier pour atteindre un nouveau plus haut historique. 61,7% des 55-64 ans occupaient un poste l'an passé, selon les derniers chiffres de la DARES. Les États-Unis ont de nouveau frappé l'Iran. L'armée américaine annonce avoir achevé une lourde série de bombardements en représailles à des attaques contre leurs forces au Moyen-Orient. Selon les médias iraniens, des explosions ont été entendues dans 2 provinces. Et puis, c'est le jour du dépassement mondial. Ce jeudi est en effet la date où l'humanité a consommé l'ensemble des ressources que la planète est capable de régénérer en un an. À cette occasion, WWF France publie une étude sur notre consommation d'eau invisible, c'est-à-dire celle que nous n'utilisons pas pour boire, cuisiner ou nous laver. Dans le viseur de l'ONG, l'eau utilisée notamment dans l'industrie. Excellent début de matinée à tous.
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1: Côté météo, c'est le soleil qui domine le ciel aujourd'hui. Il brille sans conteste du matin jusqu'au soir, apportant un pic de chaleur éprouvante cet après-midi avec des températures 10 degrés au-dessus des normales de saison. Comptez des valeurs autour de 36 degrés pour la maximale.

0: c'était Pile à suivre, Glace Animal ou encore Auréa sur la Radio Lorraine. Avant cela, on jette un petit coup d'œil sur le calendrier, c'est l'éphéméride de cette journée.
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0: Nous sommes aujourd'hui jeudi 30 juillet 2026 et à l'honneur aujourd'hui, ce sont les Juliettes. Bonne fête à vous qui portez ce prénom. C'est la journée mondiale de la dignité des victimes de la traite d'êtres humains et également la journée internationale de l'amitié. Du côté des anniversaires, le vôtre peut-être aujourd'hui, natif d'un 30 juillet, très bon anniversaire. Vous êtes né le même jour que Miss France 2011, journaliste et animatrice télé. Elle a 35 ans aujourd'hui, il s'agit de Laurie Tillman. Calogero, lui, a 55 ans aujourd'hui, Kate Bush 68, l'acteur Jean Reno, lui, souffle 78 bougies, et on reste dans le monde du cinéma avec Arnold Schwarzenegger qui a 79 ans en cette journée. Bon anniversaire à vous encore, natif d'un 30 juillet, et très bonne journée à toutes et à tous avec leur FM.
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0: 8h17, on fait un point sur la circulation en direct avec toujours des ralentissements en direction du Luxembourg, des ralentissements sur l'A31 à partir de Campfen, des ralentissements qui s'étirent au moins jusqu'à Livange sur l'A3. On note un ralentissement modéré du côté de Feutz-Pompière sur l'A4. Ça coince également au niveau des trois frontières, secteur Schengen en provenance de l'Allemagne. On note des ralentissements sur le réseau secondaire entre Roussy-Village et Frisange du côté de Campfen-Volmerange-les-Mines ou encore entre Zouvgen et Dudelange, ainsi que du côté de Kiel. A priori, on aurait un accident sur la rue de Neursange, la CR 165. Prudence sur ce secteur. On note également des ralentissements sur l'A30 au niveau des travaux secteur Ucange ou encore sur le secteur du tunnel du Bois de Chêne. Et on a toujours des ralentissements sur l'A31 en direction de Thionville depuis Haut-Concours jusqu'à Talange à cause des travaux. Prudence et bonne route avec leur FM.

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0: Première fois, c'était Slimane.
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0: Dans quelques minutes, on refait un petit détour du côté du ciel pour voir ce que vous réserve l'horoscope de ce jour. Et côté musique, j'ai David Guetta et Gillo qui se préparent. On les retrouve tout de suite après avoir fait un point sur l'actualité avec la rédac Laure FM. Bonjour.
2: Bonjour à tous. Deux personnes interpellées en Gironde cette nuit. C'est l'annonce de la préfecture ce matin. Ces individus sont soupçonnés de mise à feu. En attendant sur le front de l'incendie, la nuit a été plutôt calme et le feu est désormais stabilisé mais pas fixé. Les secours sont optimistes pour aujourd'hui alors qu'une baisse des températures est attendue. Mais la colère gagne les habitants de la commune du Porge. Ils estiment que les autorités ont sacrifié leur maison pour protéger celle de la presqu'île du Cap Ferret. Ils ont saisi un avocat. 183 maisons du village ont été détruites par les flammes. La France est également touchée par un nouvel épisode de forte chaleur. 21 départements de l'Est du pays sont toujours en vigilance orange canicule. Dans le reste de l'actualité, les États-Unis ont de nouveau frappé l'Iran. L'armée américaine annonce avoir achevé une lourde série de bombardements en représailles à des attaques contre leurs forces au Moyen-Orient. Et puis c'est le jour du dépassement mondial, c'est-à-dire que jeudi, aujourd'hui, est la date où l'humanité a consommé l'ensemble des ressources que la planète est capable de régénérer en un an. Voilà pour l'essentiel de l'actualité. Excellent début de matinée à tous.
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1: Et voici pour aujourd'hui, jeudi 30 juillet, votre horoscope. Bélier, très positivement, les célibataires comme les couples profiteront de cette journée. Taureau, vos sentiments retrouvent quelques couleurs, vous semblez ravi de cette nouvelle situation. Gémeaux, laissez parler la douceur qui est en vous, cela ne fait qu'ajouter à votre charme déjà puissant. Cancer, facilitez-vous la vie sans hésiter, sans vous poser de questions superflues qui risquent de vous freiner. Lion, votre humeur conviviale sera un atout primordial, vous êtes aujourd'hui comme un poisson dans l'eau. Vierge, vous ne vous laisserez pas perturber par de petites contrariétés sans importance. Vous avez décidé de profiter de la journée. Balance, vous n'en faites qu'à votre tête. C'est le moment de vous consacrer à vos affaires personnelles. Scorpion, vous avez envie de vous amuser plus que d'accoutumé. Ne jouez pas pour autant avec les sentiments de vos proches. Sagittaire, emporté par vos élans de cœur, vous aurez du mal à vous montrer raisonnable, équilibrer la balance. Capricorne, une ambiance chaleureuse vous entoure et vous fait du bien, tout cela grâce à votre générosité et votre bonté. Verseau, vous aurez besoin de calme pour recharger vos batteries, alors ne vous attardez pas dans des ambiances trop agitées. Et enfin, pour finir, Poisson, vous remettrez volontiers en question vos capacités personnelles. Ne surestimez pas pour autant vos limites. Et de quelques signes que vous soyez, passez toutes et tous une excellente journée avec leur FM.

0: Lucenzo avec Limoncello, ça sent bon l'été. Vous êtes sur Leur FM, bienvenue.
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0: Vous êtes au bon endroit pour profiter du meilleur des hits et des sons de l'été. J'ai Djungeli et Emma qui se préparent dans un instant avec juste un peu pour nous emmener déjà à 9h. À 9h, on refera un point sur l'actu et la météo. Et dans l'heure prochaine, peut-être l'heure du petit-déj pour vous, je vous parlerai d'une invention fort utile à l'heure de passer à table le matin. Une invention qui a vu le jour un 30 juillet. Belle matinée avec Leur FM.
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0: Bon jeudi matin, il est 9h. On retrouve quelques collabs pour ouvrir cette nouvelle heure, notamment les Jonas Brothers avec Karol G ou encore My Smith et Niall Horan, après un point sur l'actu et la météo.
1: Bonjour à tous. Les autorités optimistes sur le front de l'incendie en Gironde. Le feu qui a ravagé un 42 000 hectares est toujours stabilisé aujourd'hui, mais pas fixé. Et la préfecture s'attend à une météo plus favorable avec des averses et de l'humidité. On apprend également que deux personnes ont été interpellées dans la nuit pour suspicion de mise à feu, sans plus de détails pour l'instant. En attendant, la circulation des trains est toujours compliquée dans le secteur. La SNCF a maintenu jusqu'à dimanche l'annulation des TGV au sud de Bordeaux. Et plusieurs autres incendies sont en cours. À Fontainebleau, la reprise du sinistre a finalement été fixée. 6 hectares supplémentaires de végétation ont brûlé. En Côte d'Or, les flammes ont parcouru 125 hectares. À Brignoles, un feu a brûlé plus d'une centaine d'hectares. On rappelle que 29 départements sont en vigilance orange pour un risque élevé de feux de forêt. La Moselle et la Meurthe-et-Moselle sont les deux départements français en vigilance rouge en raison d'un risque très élevé. Dans le reste de l'actualité, la croissance de retour en France, le produit intérieur brut a progressé de 0,2% au deuxième trimestre selon les chiffres de l'INSEE publiés aujourd'hui. Une hausse tirée notamment par les exportations et la consommation des ménages qui rebondit légèrement. Un spéléologue coincé à 350 mètres de profondeur dans les Pyrénées-Atlantiques. Il serait blessé selon les informations de la préfecture. Une équipe médicale est actuellement engagée afin d'établir un premier diagnostic médical. De nouveaux bombardements russes en Ukraine. Au moins 8 personnes sont mortes cette nuit dans plusieurs régions, notamment 6 membres d'une même famille. Dans la capitale, un décès a également été confirmé. Ces attaques nocturnes surviennent après une mise en garde hier soir du président ukrainien Volodymyr Zelensky. Et puis, la FIFA se penche sur le cas argentin. L'instance ouvre une procédure contre l'Albicéleste après la finale de la Coupe du Monde gagnée par l'Espagne. La Fédération argentine, mais aussi plusieurs joueurs sont visés. La Fédération internationale de football évoque des chants et des gestes discriminatoires, des coups d'envoi retardés ou encore l'affichage de messages inappropriés par l'équipe et les spectateurs. Excellente matinée à tous.

0: Je pense à vous, Pierre Demar. Dans la suite, je vois arriver Inner Circle pour le souvenir et Temper City également avec Self Aware. Mais tout de suite, pour ceux qui n'étaient pas avec nous dans les premières heures de cette émission, un dernier point sur cette journée. Voici l'éphéméride de ce jour.
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0: Nous sommes aujourd'hui jeudi 30 juillet 2026 et à l'honneur aujourd'hui, ce sont les Juliettes. Bonne fête à vous qui portez ce prénom. C'est la journée mondiale de la dignité des victimes de la traite d'êtres humains et également la journée internationale de l'amitié. Du côté des anniversaires, le vôtre peut-être aujourd'hui, natif d'un 30 juillet, très bon anniversaire. Vous êtes né le même jour que Miss France 2011, journaliste et animatrice télé. Elle a 35 ans aujourd'hui, il s'agit de Laurie Tillman. Calogero, lui, a 55 ans aujourd'hui, Kate Bush 68, l'acteur Jean Reno, lui, souffle 78 bougies. Et on reste dans le monde du cinéma avec Arnold Schwarzenegger qui a 79 ans en cette journée. Bon anniversaire à vous encore, natif d'un 30 juillet et très bonne journée à toutes et à tous avec leur FM.
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0: À 9h18 sur leur FM, on jette un nouveau regard sur nos routes avec toujours des ralentissements à hauteur de Talange en provenance de Metz. Des ralentissements depuis Haut-Concours à cause des travaux. Je vous rappelle que sur le secteur, il y a une voie fermée à la circulation des deux côtés. On note également des ralentissements au niveau du Cange à cause des travaux sur la 30. Ralentissements et travaux également du côté du Quenaker sur la D14B. Enfin, en direction du Luxembourg, on notera un ralentissement à cause d'un accident à hauteur de Kyle. On notera également un ralentissement en arrivant sur la frontière par la 31 depuis Kampfen. Prudence et bonne route avec leur FM.

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0: Le Marseillais Soprano avec son nouveau single DJ sur la radio Lorraine. 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
0: Vous êtes à table devant votre tasse de café. Vous cherchez quoi manger pour le petit déjeuner. Envie de changer de la confiture peut-être ce matin. Restez avec moi avant la fin de l'heure. Je vous parlerai d'une invention qui a changé les petits déjeuners. Une invention qui a plus de 100 ans maintenant. On en reparlera avant la fin de cette heure. En attendant cela, il y a également le meilleur des hits sur leur FM avec notamment Yo et Marine. On retrouve également Adèle Castillon ou encore Chris Cross Amsterdam dans un instant. Mais avant tout, il est temps de faire un point sur l'actualité. On retrouve la rédaction leur FM. Bonjour.
2: Bonjour à tous. Les autorités optimistes sur le front de l'incendie en Gironde. Le feu qui a ravagé 42 000 hectares est toujours stabilisé aujourd'hui, mais pas fixé. La préfecture s'attend une météo plutôt favorable avec des averses et de l'humidité. Et plusieurs autres incendies sont en cours à Fontainebleau. La reprise du sinistre a finalement été fixée. 6 hectares supplémentaires de végétation brûlée. En Côte d'Or, les flammes ont parcouru 125 hectares et à Brignoles, un feu a brûlé plus d'une centaine d'hectares. Dans le reste de l'actualité, la croissance de retour en France. Le produit intérieur brut a progressé de 0,2% deuxième trimestre selon les chiffres de l'INSEE publiés aujourd'hui. Une hausse tirée notamment par les exportations et la consommation des ménages qui rebondit légèrement. Et puis la FIFA se penche sur le cas argentin. L'instance ouvre une procédure contre la Albiceleste après la finale de la Coupe du Monde. La Fédération argentine, mais aussi plusieurs joueurs sont visés. La Fédération internationale de football évoque notamment des chants et des gestes discriminatoires. Voilà pour l'essentiel de l'actualité. Excellente matinée à tous.
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1: Et pourtant si, c'est facile de passer un bon moment. Notez cette date, le 11 septembre, à l'occasion de Terre de Gym, vous retrouverez notamment les boulevards déserts sur la scène du Laure FM Live, un concert gratuit. On termine cette heure avec celui qui sait tout, Mr. Know-It-All, c'est Teddy Swims. Et puis maintenant, je vous parle d'une invention qui a plus de 100 ans, une révolution pour le petit déjeuner, puisque le 30 juillet 1898, il y a donc 128 ans, apparaissait pour la première fois les cornflakes. C'est le docteur John Harvey Kellogg et son frère Will Case qui mettent au point les popcorns au sanatorium de Battle Creek dans le Michigan. Ils cuisent des grains de blé, les passent au rouleau pour obtenir des pétales et ils les grillent ensuite. Les cornflakes deviendront un des aliments les plus populaires pour le petit déjeuner aux États-Unis d'abord, puis dans le monde entier. Les cornflakes ont donc 128 ans aujourd'hui. Belle matinée avec Laure FM, bientôt 10h.
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0: belle journée. Merci pour votre fidélité. Il est 10h. On retrouve Janet Jackson pour le souvenir, Marguerite également pour ouvrir cette nouvelle heure après un point sur l'actualité. Bonjour.
1: Bonjour à tous. 4 pompiers blessés dans le Var dans la lutte contre l'incendie de Brignoles. Le feu s'est déclaré hier et a parcouru 130 hectares. Il a été fixé et maîtrisé. 600 personnes ont dû être évacuées par précaution. En Gironde, les pompiers se disent raisonnablement optimistes après une nuit très calme, alors qu'une baisse des températures est attendue ce jeudi. Le sinistre est toujours stabilisé, mais pas fixé. Les autorités notent que 6 feux actifs ont particulièrement mobilisé les secours ces dernières heures. On apprend également que 2 personnes ont été interpellées dans la nuit pour suspicion de mise à feu sans plus de détails pour l'instant. Enfin, en Côte d'Or, le feu est contenu mais pas fixé. Les flammes ont parcouru 141 hectares, dont 80 brûlés totalement. 143 pompiers sont toujours mobilisés sur place. Et il va encore faire très chaud en France. 21 départements de l'Est du pays sont toujours en vigilance orange canicule. À noter que la Gironde est repassée en jaune et les Landes en vert. Dans le reste de l'actualité, la consommation des ménages en hausse en juin. Elle a augmenté de 0,4% le mois dernier selon les chiffres de l'INSEE publiés aujourd'hui. Elle est tirée à la hausse par la consommation d'énergie qui a continué d'augmenter, mais aussi par une hausse des dépenses alimentaires, tandis que les achats de biens fabriqués baissent. Il était accusé d'avoir léché une paille avant de la remettre dans un distributeur à Singapour. Un étudiant français a finalement été condamné à 400 euros d'amende. Il risquait jusqu'à 3 mois de prison. La vidéo que le jeune homme a postée est rapidement devenue virale, suscitant un scandale dans la cité-état réputée pour son intransigeance face aux incivilités. Les États-Unis ont de nouveau frappé l'Iran. L'armée américaine annonce avoir achevé une lourde série de bombardements en représailles à des attaques contre leurs forces au Moyen-Orient. Selon les médias iraniens, des explosions ont été entendues dans 2 provinces. Et puis on connaît la composition de l'équipe de France d'athlétisme pour les championnats d'Europe. 80 athlètes sélectionnés avec Jimmy Gressier, Agathe Guillemot et Samuel Vessa comme tête d'affiche. En revanche, Sirina Sambamayela a déclaré forfait. Et les championnats d'Europe se tiendront à Birmingham du 10 au 16 août. Excellente matinée à tous.

0: D'Adjou et Anita, c'était Mon Soleil.
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0: Petit souvenir déjà de l'été 2019. Tiens, parlons de souvenirs musicaux. On reviendra dans quelques minutes sur un titre qui a marqué cette date du 30 juillet. Et quel titre? Quelques indices peut-être. Si je vous dis 13 ans et racine carrée, ça peut-être vous orienter. En tout cas, restez bien avec moi. Je vous donnerai quelques infos autour de ce morceau et surtout, on aura le plaisir de l'écouter. Pour l'heure, eh bien, ce sont les hits qui reviennent dans un instant avec notamment Shakira, Maureen Valley ou encore Tibbs dans un instant sur Laure FM.
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0: 10h19, côté route, on retrouve des ralentissements toujours sur la 31 avec des travaux à hauteur de Talange, des ralentissements modérés en direction de Thionville à partir de Haut-Concours. Sur la 30, on ralentit toujours à cause de travaux aussi sur le secteur du Cange. Travaux et ralentissements également du côté du Conaker sur la D14B. Au niveau de la frontière sur la 31, on ralentit encore entre Zouvegun et Bétambourg. On notera aussi la présence d'un objet sur la 4, c'est à hauteur de Les Étangs-Varize, c'est en direction de Metz. Prudence et bonne route avec Laure FM.

0: Vita et Corneille ensemble, ils nous ont interprété ensemble.
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0: Belle journée, merci de nous avoir choisi. Vous êtes sur leur FM. Les meilleurs hits sont ici et les souvenirs également. Avant de se quitter, justement, on va parler d'un bon souvenir, d'un titre qui a marqué cette date, celle du 30 juillet en 2013. Il y a donc 13 ans, le numéro 1 au top 50, c'était Stromae avec Papa Outé, extrait de son deuxième album studio Racine Carrée. Un titre qui n'est pas anodin pour Stromae puisqu'il a puisé son inspiration dans une blessure personnelle. En effet, Stromae, de son vrai nom Paul Van Haver, n'a pratiquement pas connu son père, un architecte rwandais très souvent absent, avant de le perdre à l'âge de 9 ans lors du génocide du Rwanda en 1994. Heureusement, pour traiter ce sujet grave, la mélodie est taillée pour les clubs et nous fait danser. Papa Outé, c'est l'un des plus grands succès de la musique francophone cette année-là, en 2013. Et c'est le morceau que l'on écoute dans un instant sur leur FM. Bel été.
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0: Et ça, c'était Héloïse sur Lore FM.
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0: Pour finir cette heure, je vous offre Frérot, Jérémy Frérot, et je passe le relais pour la suite de cette journée à Marco. Il arrive à partir de 11h et peut-être avec lui pourrez-vous tourner la roue de l'été Lore FM, car force est de le constater, elle n'a pas tourné encore ce matin. Ça peut arriver à n'importe quel moment, mais pensez à vous inscrire. Dans tous les cas, vous envoyez Lore roue au 7 14 15. Je vous souhaite une très belle journée, je vous dis à demain sur Lore FM. Salut.
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0: 11h, bienvenue sur l'Heure FM. Dans un instant, Joseph Kamel, on écoute Crash. Avant cela, on s'informe, place à l'actu.
1: Bonjour à tous. 84 000 habitants de la Gironde peuvent réintégrer leur habitation. Une annonce de la préfecture ce matin. 9 communes sont concernées. La 63 entre Bordeaux et Bayonne va aussi ouvrir cet après-midi au public. En attendant, sur le front de l'incendie, la nuit a été plutôt calme et le sinistre est toujours stabilisé mais pas fixé. Les autorités notent que 6 feux actifs ont particulièrement mobilisé les pompiers ces dernières heures. Et les secours sont optimistes pour aujourd'hui, alors qu'une baisse des températures est attendue. Mais la colère gagne les habitants de la commune du Port. 183 maisons du village ont été détruites par les flammes et des centaines d'habitants estiment que les autorités ont sacrifié leurs maisons pour protéger celles de la presqu'île du Cap Ferré. Ils ont saisi un avocat. Et dans le Var, 4 pompiers ont été blessés dans la lutte contre l'incendie de Brignoles. Le feu s'est déclaré hier et a parcouru 130 hectares. Il a été fixé et maîtrisé. 600 personnes ont dû être évacuées par précaution. En Côte d'Or, le feu est contenu mais pas fixé. Les flammes ont parcouru 141 hectares, dont 80 brûlés totalement. 143 pompiers sont toujours mobilisés sur place. On rappelle également que 29 départements sont en vigilance orange pour un risque élevé de feux de forêt. La Moselle et la Meurthe-et-Moselle sont les deux départements français en vigilance rouge en raison d'un risque très élevé. Dans le reste de l'actualité, la croissance de retour en France, le produit intérieur brut a progressé de 0,2% au deuxième trimestre selon les chiffres de l'INSEE publiés aujourd'hui. Une hausse tirée notamment par les exportations et la consommation des ménages qui rebondit légèrement. 31 sites pornographiques dans le viseur de l'Arcom. Le gendarme du numérique a lancé des procédures à l'encontre de ces plateformes qui n'ont pas mis en place de système de vérification de l'âge de leurs utilisateurs, comme la loi l'exige depuis janvier 2025. Et puis, comme un air de Jeux Olympiques, 2 ans après le succès de Paris 2024, les championnats d'Europe de natation sont organisés à Paris. C'est une première en France depuis 39 ans. L'équipe de France sera portée par son quadruple champion olympique, Léon Marchand. Excellente fin de matinée à tous.

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1: Avec le son de The Second Voice, c'était Let Me Be sur Lore FM, 11h15. Bon jeudi les amis, jeudi encore très chaud sur l'ensemble de la région. J'espère que tout va bien pour vous. Belles vacances si vous avez la chance d'en profiter. Bon courage si vous êtes au boulot. On est là avec la playlist de l'été. Il y aura James Young dans un instant. Je vous cale le dernier Christophe Willem. Et on file sur les routes de la région. Très belle journée à vous. On se retrouve d'ici quelques toutes petites minutes. Juste après ça, bougez pas.
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1: À bientôt, 11h20, on file sur les routes de la région. On a de gros embouteillages entre Concours et Talange. Vous êtes sur l'autoroute A31. Il faudrait être prudent et patient sur le réseau secondaire. Ralentissement sur le secteur d'Henry et puis dans la traversée de Yutz. À l'heure actuelle, pensez à lever le pied, les amis. Prenez le temps. En ce jeudi 30 juillet, on écoute James Young dans un instant. Avant cela, le dernier Christophe Willem, c'est System et c'est tout de suite sur leur FM. Belle journée avec nous.

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1: Mylène Farmer, revue par Offenbach, c'est à qui le tour sur Lorraine FM. Dans un instant, Jen Ayash, About Us, il y aura Auréa avec Soirée Mondaine. Je vous cale également Lumix pour la suite des hits. Et puis n'oubliez pas de jouer avec nous à la roue de l'été au 7 14 15 par SMS. Vous envoyez le mot de passe, leur roue et bien entendu vos coordonnées complètes. Un petit détour par la pub, on se retrouve dans un instant sur Lorraine FM.
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1: Et c'est Ariana Grande que l'on vient d'écouter sur Leur FM avec Aiza, I Made You Love Me. Dans un instant, il y a Paquet, un des sons de l'été signé Farruko. Ça arrive d'ici quelques petites minutes sur Leur FM. 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

0: les midis, bienvenue sur leur FM. Bormin, Lizzo, c'est la suite en musique. Avant cela, le point complet sur l'actu du jour.
1: Bonjour à tous. Le risque d'incendie reste extrêmement important. La mise en garde du ministre de l'Intérieur, Laurent Nunez, qui concède que la météo rend les conditions un peu moins compliquées. Depuis le début de l'année, 117 000 hectares ont été ravagés par les flammes en France. En Gironde, le feu est toujours stabilisé. Selon les pompiers, ce matin, le taux d'humidité dans l'air était de 80%, rendant la situation beaucoup plus acceptable. Quelques 84 000 habitants vont pouvoir rentrer chez eux et l'autoroute A63 va rouvrir dans les deux sens en début d'après-midi. Une réouverture dont se félicite le ministre des Transports en cette période de départ en vacances. Dans ce contexte, 21 départements sont en vigilance orange canicule. C'est un large quart est qui est concerné, du Doubs aux Alpes-Maritimes en passant par le Puy-de-Dôme. Les deux départements corses sont aussi en orange. En revanche, sur l'ouest de l'Hexagone, les températures baissent. Le succès de la troisième édition du leasing social, ce dispositif permettant aux ménages modestes de louer une voiture électrique à tarif préférentiel. Près de 20 000 Français ont déjà déposé leur demande. Au total, 50 000 véhicules électriques à loyer modéré sont proposés. Le dispositif est réservé aux ménages avec un revenu fiscal inférieur à 16 880 euros et qui utilisent leur voiture pour des trajets professionnels. Le bilan s'alourdit au Japon après le séisme de magnitude 7,1 qui a frappé une île du sud de l'archipel. Au moins 34 personnes tuées. Des centaines de secouristes sont toujours sur place pour tenter de retrouver d'éventuels survivants. Le séisme a provoqué d'importants dégâts entre habitations détruites, ponts endommagés et incendies. Une série de répliques a secoué la région. Et puis les opposants aux Jeux Olympiques d'hiver de 2030 dans les Alpes françaises ne lâchent pas le combat et saisissent la Cour européenne des droits de l'homme. Ils regrettent que les habitants des Alpes n'aient pas pu participer au processus décisionnel, alors même que l'organisation des Jeux est susceptible d'affecter durablement leur cadre de vie. Dans le même temps, une pétition a été déposée lundi à l'Assemblée nationale pour s'opposer à ces JO. Voilà pour l'essentiel de l'info. Excellent après-midi.

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1: Et petit plongeon en 1996, rien que pour vous les amis, avec Jamiroquai, c'était Cosmic Girl sur Lore FM. Très bel appétit si vous passez à table, belle journée à vous les amis, bonnes vacances hein, si vous avez la chance d'en profiter. Il y aura le dernier Lucenzo à écouter dans un instant, ce sera Limoncello. Il y aura Manon Lisa également, la chanson française à l'honneur avec Le Petit Pêcheur. Avant cela, on file sur les routes de la région, à tout de suite.
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1: À bientôt midi 20, on file sur les routes de la région. Embouteillage important, toujours en cours de haut concours à Talange, sur la 31, soyez prudents un peu plus haut. Terville, Thionville, où là aussi il y a pas mal de monde les amis. Bonne route avec nous dans un instant, Manon Lisa comme promis, Le Petit Pêcheur. Avant cela, c'est le dernier Lucenzo que je vous offre. C'est Limoncello, c'est tout de suite sur leur FM.

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1: Fou de toi avec Adam sur Lorraine FM. Belle journée les amis, les Black Eyed Peas se préparent. On va écouter le souvenir Meet Me Halfway. Il aura également la nouveauté signée Big Flo et Oli, les frangins toulousains qui sont sortis de studio au cours de cette année 2026. Ils reviennent avec un premier single et on va écouter Picasso dans quelques minutes sur Lorraine FM juste après ça.
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1: David Guetta, Jennifer Lopez, Save Me Tonight sur Leur FM, le DJ français qui se produit à Ibiza à l'heure actuelle et qui a eu la chance d'accueillir l'équipe d'Espagne championne du monde en titre de football. Plusieurs joueurs de la Roja étaient présents pour le grand set de David Guetta. Il est même reparti avec le maillot espagnol floqué du numéro 26 pour la collection de David Guetta. Dans un instant, Bruno Mars, I Just Might, ça va nous permettre de rejoindre 13h sur Leur FM. À tout de suite les amis.
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0: 13h sur leur FM, bel après-midi avec nous, Bébé Rexha, Yoa et Marine arrivent côté musique, ça sera juste après le point sur l'actualité de cette journée.
1: Bonjour à tous. 117 000 hectares brûlés depuis le début de l'année en France. Les précisions du ministre de l'Intérieur, Laurent Nunez, alors que l'Hexagone est toujours en proie aux incendies. Depuis le début de la saison, on déplore plus de 14 000 feux. 200 sapeurs-pompiers sont toujours mobilisés en Côte d'Or, où un incendie a brûlé près de 80 hectares de végétation. En Gironde, la situation s'améliore grâce aux conditions météo. Le feu reste contenu. 84 000 personnes de 9 communes proches de la métropole de Bordeaux ont l'autorisation de rentrer chez elle. Un homme condamné à 1 an de prison dans le Var pour avoir volontairement allumé un feu de végétation à Olioul. Cet incendie, qui avait été rapidement circonscrit, avait provoqué la destruction de 40 mètres carrés de végétation. À la barre, il a assuré qu'il s'agissait d'un accident, mais un homme l'a entendu proférer des menaces avant le départ des flammes. 21 départements d'un large quart est, toujours en vigilance orange canicule, du Doubs aux Alpes-Maritimes en passant par le Puy-de-Dôme. Météo France prévoit des orages pour demain qui devraient contribuer à rafraîchir l'atmosphère, mais anticipe une petite perspective de remontée des températures la semaine prochaine. La France a connu plus de vagues de chaleur ces 15 dernières années que pendant les 60 années précédentes. L'État débloque 260 millions d'euros pour des projets d'éolien flottant dans 5 ports français, notamment ceux de Cherbourg, Brest et Nantes-Saint-Nazaire. Le développement de l'éolien en mer permet d'augmenter la production d'électricité et de réduire la dépendance de la France aux importations d'énergie fossile. Et puis en foot, la prise de parole de Michael Olise, le joueur de l'équipe de France, meilleur passeur sur une édition de la Coupe du Monde, regrette l'élimination des Bleus aux portes de la finale. Il parle d'une immense déception. Le joueur du Bayern Munich, satisfait de sa nouvelle vie en bleu, porter le maillot de l'équipe de France lors d'une Coupe du Monde a toujours été et restera toujours un rêve pour moi, écrit-il sur les réseaux sociaux. Voilà pour l'info, excellente journée.

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1: Et retour en 2011 avec Célasou, jeune artiste que l'on adore, Ragamuffin sur Beurre FM. Dans un instant, Mel Bent, il y aura Stardust avec le classique de la French Touch, Music Sound Better With You. Olivier Rodrigo se prépare également. Et puis on file sur les routes de la région. Très belle journée, belle après-midi, bon jeudi les amis, sous la chaleur, ici même en Lorraine.
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1: 13h20, ralentissement toujours en cours entre Haut-Concours et Talange. Vous êtes sur l'autoroute A31, gros bouchon sur le secteur. Ça coince également entre Illange et Thionville, là aussi dans le sens montant sur l'A31. Prudence, bonne route. On écoute Amel Ben dans un instant et tout de suite Olivier Rodrigo. C'est Drop Dead sur leur FM.

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1: Ici Théodora Mélodrama sur votre radio partout en région. Dans un instant, Gims Soleil, Juliette Armanet également avec Flamme. 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
1: Le son de Temper City, on l'adore. Self-Aware sur Lorraine FM. Nike arrive, One Track Mind, ça va nous permettre de rejoindre 14h sur Lorraine FM en cette chaude journée de jeudi. Nous sommes le 30 juillet, le temps file. Prenez soin de vous, en tout cas pensez à bien vous hydrater. Et surtout, il faut prendre des nouvelles des personnes vulnérables en cette nouvelle période caniculaire. Vous restez bien avec nous sur Lorraine FM, on se retrouve d'ici quelques minutes les amis. Bon jeudi.
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0: 14h sur leur FM, on écoute le dernier Zazie, peu importe, après le point sur l'actualité du jour.
1: Bonjour à tous. La Fondation du patrimoine lance une collecte d'urgence pour contribuer à la sauvegarde et à la restauration des espaces touchés par les incendies en Gironde et dans les Landes. À la clé, la replantation et la renaturation des forêts. En Gironde, 42 000 hectares ont brûlé. Le feu est désormais contenu. Plus de 5 millions de masques FFP2 ont été livrés en pharmacie pour protéger les habitants exposés aux fumées. 33 000 climatiseurs mobiles ont été livrés dans les hôpitaux et les EHPAD, annonce de la ministre de la Santé Stéphanie Rist, qui promet un confort de travail pour les soignants et un confort pour les patients. Le gouvernement a débloqué le mois dernier une enveloppe d'urgence de 100 millions d'euros pour financer des outils de rafraîchissement. Dans ce contexte, 21 départements sont en vigilance orange canicule. C'est un large quart est qui est concerné, du Doubs aux Alpes-Maritimes en passant par le Puy-de-Dôme. Les deux départements corses sont aussi en orange. En revanche, sur l'ouest de l'Hexagone, les températures baissent. Le succès de la troisième édition du leasing social, ce dispositif permettant aux ménages modestes de louer une voiture électrique à tarif préférentiel. Près de 20 000 Français ont déjà déposé leur demande. Au total, 50 000 véhicules électriques à loyer modéré sont proposés. Le dispositif est réservé aux ménages avec un revenu fiscal inférieur à 16 880 euros et qui utilisent leur voiture pour des trajets professionnels. Le bilan s'alourdit au Japon après le séisme de magnitude 7,1 qui a frappé une île du sud de l'archipel. Au moins 34 personnes tuées. Des centaines de secouristes sont toujours sur place pour tenter de retrouver d'éventuels survivants. Le séisme a provoqué d'importants dégâts entre habitations détruites, ponts endommagés et incendies. Une série de répliques a secoué la région. Et puis les opposants aux Jeux Olympiques d'hiver de 2030 dans les Alpes françaises ne lâchent pas le combat et saisissent la Cour européenne des droits de l'homme. Ils regrettent que les habitants des Alpes n'aient pas pu participer au processus décisionnel, alors même que l'organisation des Jeux est susceptible d'affecter durablement leur cadre de vie. Voilà pour l'essentiel de l'info. Excellente journée.

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1: Bon attendeur qui reprend Françoise Hardy, le temps de l'amour sur Lorraine FM. Dans un instant, c'est Marguerite que l'on va écouter avec Belle Vie, Joukaël, Miles Smith, Angèle également, la jeune bruxelloise avec Dis-le, et on fait un point complet sur vos conditions de circulation au Grand-Duché et bien sûr sur l'ensemble de la Lorraine. A tout de suite les amis.
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1: À 2h20, ralentissement toujours important entre Haut-Concours et Talange. Et dans le sens montant, vous êtes sur l'autoroute A31. Soyez prudents les amis, bonne route avec nous. On va retrouver Miles Smith dans un instant. Avant cela, c'est le dernier Marguerite. On écoute Belle Vie sur leur FM.

0: Le classique signé Frankie Goes to Hollywood, c'était Relax sur Leur FM.
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0: Ah oui, les 2h30, les amis, la roue n'avait pas encore tourné jusqu'à présent. Et elle va le faire dans quelques petites secondes, en ce jeudi 30 juillet. En vous souhaitant bien sûr une belle journée, une belle après-midi. Notre ordinateur a sélectionné un habitant de Valleroy aujourd'hui. Il s'appelle Sébastien, il est avec nous en direct. Salut Sébastien.
2: Salut Marco, ça va bien?
0: Ça va bien et toi?
2: Ouais, parfait, merci beaucoup.
0: Bon, Sébastien, on est ravis de t'avoir avec nous par téléphone. L'ordinateur t'a sélectionné aujourd'hui pour tenter ta chance à la roue de l'été. Comment se passe justement ta période estivale? Est-ce que les vacances sont prévues? Est-ce que tu es déjà rentré? Comment ça se passe pour toi?
2: Alors, je suis déjà rentré de vacances, je suis au travail à l'heure actuelle.
0: D'accord, tu bosses dans quel domaine?
2: Alors, je suis formateur.
0: Formateur, très bien.
2: En sécurité, donc tout ce qui est... chariot, KCS, ACS pour le Luxembourg et ainsi de suite.
0: Très bien, les vacances étaient bonnes, elles étaient reposantes Sébastien?
2: Ah, les vacances c'était parfait, on est parti une petite semaine en Vendée, c'était parfait.
0: Ouais, c'est toujours trop court. Hein.
2: Ah, c'est toujours trop court, bien évidemment.
0: Effectivement. Bon, mon cher Sébastien, retour aux affaires, au boulot, et puis là, on te donne rendez-vous avec cette roue de l'été sur Leur FM. Le principe est simple, à ton top, uniquement à ton top, je vais déclencher cette roue de l'été et on va découvrir ton cadeau, mon cher Sébastien. Quand tu es prêt, tu me le dis.
2: Eh ben parfait, on est prêt, allons-y.
0: Top, c'est parti.
2: Top.
3: Deux entrées à Walligator Grand Est.
0: Eh bien voilà, tu vas pouvoir aller t'amuser à Walligator Grand Est, offrir ses places peut-être à des jeunes, des enfants ou les personnes que tu veux, c'est deux places pour toi.
2: À mes enfants.

0: ça sera parfait.
1: Et ben voilà, deux places pour le parc Walligator. On est ravi de t'offrir ce cadeau, mon cher Sébastien. Félicitations. On est ravi.
0: Merci beaucoup.
1: C'est avec grand plaisir. Et si t'as envie de passer un petit coucou à quelqu'un, il te reste quelques petites secondes. Je te laisse les commandes de la radio. C'est le moment. Si t'as envie de passer un coucou, faire la petite dédicace, ben prends du plaisir. C'est à toi.
0: Eh ben, un petit coucou à mon épouse, bien évidemment, à mes enfants, et aussi à tous mes collègues de boulot, donc de chez JMG Formation à Florange. Voilà, le petit coucou est passé pour tous les collègues et la famille.
1: Ah ben voilà, la famille JMG Formation, tout le monde a été salué par Sébastien, notre grand gagnant du jour qui repart avec ses deux places pour le parc Walligator. Bel été à toi, Sébastien. À très bientôt sur leur FM.
0: À toi aussi Marco, merci beaucoup.
1: Avec grand plaisir, salut Sébastien. Et si comme notre grand gagnant du jour, vous avez envie vous aussi de tourner la roue les amis, ça repart demain, un ou une gagnante par jour avec encore un maximum de cadeaux à vous faire gagner sur votre antenne. Si vous voulez nous rejoindre, vous ne savez pas comment faire, c'est très simple, 7-14-15 par SMS, vous envoyez le mot de passe Laurent et bien entendu vos coordonnées complètes. Vous restez bien avec nous les amis, la playlist de l'été continue sur leur FM avec Tovlo dans un instant, accompagné de Stromae, il y aura King Serenity, je vous cale également Kyo. À tout de suite.
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2: Chaussures roses, le chanteur belge Teddy Bear sur Lore FM. Bel après-midi les amis, dans un instant, Julien Libé, OTA, on va écouter Dis-moi où. Et puis c'est l'ami Johan qui sera là pour vous accompagner tout au long de cet après-midi. Et ce jusqu'en début de soirée. On sera là demain, même endroit, même heure. D'ici là, prenez soin de vous les amis. Il fait chaud, pensez à bien vous hydrater. À demain, ciao ciao.
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0: est 15h, je vous souhaite la bienvenue, c'est Laure FM, la radio Lorraine. On va s'écouter Vita, ça fait mal, et tout de suite les infos.
1: Bonjour à tous. En Gironde, plus de 3000 pompiers continuent de lutter contre le feu qui a ravagé 42 000 hectares. Un incendie désormais stabilisé. Quelques 84 000 habitants de 9 communes ont l'autorisation de rentrer chez eux. Et l'autoroute A63 a rouvert dans les deux sens en début d'après-midi. Une réouverture dont se félicite le ministre des Transports en cette période de départ en vacances. Dans ce contexte d'incendie à répétition, ces dernières semaines, 275 interpellations ont été réalisées par les forces de l'ordre. Après des départs de feu, une trentaine d'interpellés ont été mis en examen. Selon le ministre de l'Intérieur, Laure Nunez, dans 70% des cas, les incendies sont criminels. 21 départements d'un large quart est, toujours en vigilance orange canicule, du Doubs aux Alpes-Maritimes en passant par le Puy-de-Dôme. Météo France prévoit des orages pour demain qui devraient contribuer à rafraîchir l'atmosphère, mais anticipe une petite perspective de remontée des températures la semaine prochaine. La France a connu plus de vagues de chaleur ces 15 dernières années que pendant les 60 années précédentes. Dans les Pyrénées-Atlantiques, un spéléologue est bloqué depuis hier soir à 350 mètres de profondeur. Après une chute dans une cavité à la Pierre Saint-Martin, les sauveteurs sont sur place. Situé tout près de la frontière espagnole, ce gouffre est l'une des cavités naturelles les plus profondes au monde. L'État débloque 260 millions d'euros pour des projets d'éolien flottant dans 5 ports français, notamment ceux de Cherbourg, Brest et Nantes-Saint-Nazaire. Le développement de l'éolien en mer permet d'augmenter la production d'électricité et de réduire la dépendance de la France aux importations d'énergie fossile. Et puis l'équipe de France d'escrime termine de la meilleure des manières les mondiaux de Hong Kong avec une médaille d'or des sabreurs par équipe. Rémi Garrigue, Maxime Pianfetti, Jean-Philippe Patrice et Sébastien Patrice. Victoire en finale face à la Corée du Sud. Il s'agit du premier titre mondial par équipe pour les sabreurs français depuis 20 ans. Au total, les escrimeurs français ont remporté 4 médailles dans ces mondiaux. Voilà pour l'info, excellente journée.

0: Sur la radio Lorraine, soyez les bienvenus en ce jeudi après-midi. Très heureux d'être avec vous, c'est Johan. Je vous accompagne tout au long de cette semaine entre 16h et 19h. Alors, certains sont au travail, d'autres, en vacances. Profitez-en un maximum. En tout cas, on se rejoint tous les jours entre 15h et 19h avec la roue de l'été que vous allez peut-être tourner tout à l'heure. Je vous expliquerai comment faire pour vous inscrire. Et puis, n'oubliez pas la playlist de votre été. Samurai J qui arrive avec Obsession. Genayash qui nous fait une reprise de About Us, toi et moi, et on fera un point sur vos conditions de circulation.
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0: Allez, 15h19, on fait un point sur vos conditions de circulation sur l'autoroute A3 luxembourgeoise. Déjà de sérieux ralentissements entre Livenges et Dudelange. On va avoir également des perturbations sur l'autoroute A31. Si vous avez direction Metz, il y a eu un accident au niveau de Metz-Centre dans le sens Thionville-Metz. Et donc, ça bouchonne déjà à la max. Donc, soyez très prudents. Donc, si vous avez direction Metz, des ralentissements à partir de la max causés par un accident. Et puis, suis dans le sens Metz-Thionville à hauteur de Talange. Il y a des travaux et donc là ça bouchonne à partir de Haut-Concours. Pour la suite, on continue avec Gianna Yage. Voici About Us sur la radio Lorraine.

0: Avec She Doesn't Mind.
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0: Et ça fait partie d'ailleurs des sons de cet été. On adore. Bon, on va parler du programme télé pour ce jeudi 30 juillet. Thor, Love and Thunder avec Chris Hemsworth. Ça sera ce soir sur TF1. Taratata, 100% live pour la 600e de l'émission. Direction La Villette pour retrouver les meilleurs moments d'un show XXL avec plus de 50 artistes. Voilà, Taratata, 100% live ce soir sur France 2. La saison 1 de Tom et Lola à découvrir sur France 3. Cauchemar en cuisine, saison 13 avec Philippe Etchebest qui se rend du côté de Saint-Gervais dans le Gard. Ça sera ce soir sur M6. Et enfin, eh bien, vous aurez L'Emmerdeur. Ça sera sur TFX. Dans quelques minutes, Time Impala avec Jenny. On va s'écouter Dracula.
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0: Le nouveau Summer sur la radio Lorraine. Belle journée.
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0: Et d'excellentes vacances avec nous, la playlist de votre été pour vous accompagner. 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On est en train de vous rajouter plein de trucs super sympas sur ce site. Allez voir lorefm.com. En tout cas, vous avez déjà toute l'actu en Lorraine et la possibilité de nous écouter partout dans le monde grâce à Internet et puis télécharger également l'application Lore FM. Aucune excuse de ne pas nous écouter, en tout cas sur votre lieu de vacances. On approche de 16h. Taylor Swift qui arrive avec Elizabeth Taylor.
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1: Merci d'avoir choisi la radio Lorraine, il est 16h, J Balvin qui arrive, le nouveau Lucenzo et tout de suite un nouveau point sur l'actu.
2: Bonjour à tous, l'appel à la prudence de Philippe Tabarot pour le week-end de chassé-croisée. Le ministre des Transports appelle les usagers circulant dans le sud-ouest à une vigilance particulière alors que plusieurs feux restent encore actifs. En Gironde, la situation s'améliore à la faveur d'une météo plus clémente. 84 000 habitants de 9 communes sont autorisés à rentrer chez eux. En parallèle, la Fondation du patrimoine lance une collecte d'urgence pour contribuer à la sauvegarde et à la restauration des espaces touchés par les incendies en Gironde et dans les Landes. À la clé, la replantation et la renaturation des forêts, notamment sur le bassin d'Arcachon et le massif des Landes de Gascogne. 33 000 climatiseurs mobiles livrés dans les hôpitaux et les EHPAD, annonce de la ministre de la Santé Stéphanie Rist, qui promet un confort de travail pour les soignants et un confort pour les patients. Le gouvernement a débloqué le mois dernier une enveloppe d'urgence de 100 millions d'euros pour financer des outils de rafraîchissement. Le succès de la troisième édition du leasing social, ce dispositif permettant aux ménages modestes de louer une voiture électrique à tarif préférentiel. Près de 20 000 Français ont déjà déposé leur demande. Au total, 50 000 véhicules électriques à loyer modéré sont proposés. Le dispositif est réservé aux ménages avec un revenu fiscal inférieur à 16 880 euros et qui utilisent leur voiture pour des trajets professionnels. La natalité est toujours en baisse en France. Au premier semestre, un peu moins de 314 000 bébés sont nés lors de cette période. C'est 1% de moins que l'an passé, selon l'INSEE. Parmi les facteurs qui pourraient expliquer cette baisse des naissances, c'est les difficultés à trouver un emploi stable et les craintes liées à la conjoncture économique et au réchauffement climatique. Et puis en foot, la prise de parole de Michael Olise sur les réseaux sociaux. Le joueur de l'équipe de France, meilleur passeur sur une édition de la Coupe du Monde, regrette l'élimination des Bleus aux portes de la finale. Il parle d'une immense déception. Le joueur du Bayern Munich est satisfait de sa nouvelle vie en bleu. Porter le maillot de l'équipe de France lors d'une Coupe du Monde a toujours été et restera toujours un rêve pour moi, écrit-il. Voilà pour l'info. Excellent après-midi.

0: Martin Garrix avec Ed Sheeran sur Leur FM.
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0: Ed Sheeran d'ailleurs qui a annoncé hein, il y a quelques semaines maintenant qu'il allait faire une pause au niveau de sa carrière. C'est vrai qu'il enchaîne quand même. Hein. Ils ont un niveau de vie quand même qui est très très intense. Et là, il a dit bon, attention, je vais ralentir un petit peu. J'ai envie de me consacrer à mes enfants, à ma famille. Et on peut le comprendre hein, en tout cas. On adore Martin Garrix avec Ed Sheeran. C'était Repeat It dans quelques minutes. Florida avec I Cry. Et puis le tout nouveau Mentis, on adore, qui s'appelle Fais gaffe à toi. Et on fera un point sur vos conditions de circulation.
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0: Et on fait un point sur vos conditions de circulation, 16h18. Alors sur la 3 luxembourgeoise, hein, si vous revenez direction la France, trafic très perturbé entre Livange et Dudelange. Ensuite, vous allez avoir un trafic en accordéon, donc hein, jusqu'à Terville. Des bouchons, bah, justement, à Terville, pas mal de monde dans le sens Luxembourg-Metz à Terville. À Talange également, il y a des travaux, ça fait plusieurs jours que ça dure. Et là, ça va être dans les deux sens. Quand vous allez approcher de Talange sur la 31, eh bien vous allez être fortement ralenti. ralenti. Et puis on a des perturbations également sur l'autoroute A30 à partir de la jonction A30 à 31 quand vous allez direction donc Longwy à partir de Richemont et jusqu'à Uckange. Restez avec nous sur la radio Lorraine, on vous tient au courant. Florida qui arrive, I Cry, voici le dernier Mentissa.

0: C'est l'un des sons de votre été, Mauvais Joe à l'instant avec Pilé sur la radio Lorraine. Alors tiens, on va parler de David Guetta. Je viens d'apprendre que David Guetta va recevoir son étoile sur le célèbre, le prestigieux Hollywood Walk of Fame. Ça sera l'année prochaine en 2025 au sein de la catégorie musique, voilà, décernée par la Chambre de commerce d'Hollywood. Cette haute distinction vient saluer sa carrière exceptionnelle et son influence mondiale. Alors il sera pas seul, hein, parce qu'apparemment il y aura Karol G qui devrait également recevoir son étoile. En tout cas, cocorico pour David Guetta, le DJ français qui va recevoir son étoile sur Hollywood Walk of Fame. C'est un autre DJ que j'ai calé pour vous dans quelques minutes. UGEL qui arrive avec Jamaican.
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0: Sound of Legend à l'instant, San Francisco.
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0: 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Restez avec nous, The Second Voice dans quelques minutes avec Let Me Be.
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1: 17h, bienvenue, c'est la Radio Lorraine que vous avez choisi, c'est Johan, je vous accompagne jusqu'à 19h, il y aura Yoa et Marine. Juste avant ça, les infos.
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3: Bonsoir à tous. Le combat des pompiers de Gironde contre les flammes. Alors que l'incendie est maîtrisé, deux reprises de feu sont en cours près de la commune de Lenton. Sur place, des avions Dash font des allers-retours et effectuent des largages au-dessus de la zone. Quelques 84 000 habitants de 9 communes près de Bordeaux ont l'autorisation de rentrer chez eux. Et l'autoroute A63 a rouvert dans les deux sens en début d'après-midi. Une réouverture dont se félicite le ministre des Transports en cette période de départ en vacances. 21 départements d'un large quart est, toujours en vigilance orange, canicule du Doubs aux Alpes-Maritimes en passant par le Puy-de-Dôme. Météo France prévoit des orages pour demain qui devraient contribuer à rafraîchir l'atmosphère, mais anticipe une petite perspective de remontée des températures la semaine prochaine. La France a connu plus de vagues de chaleur ces 15 dernières années que pendant les 60 années précédentes. Dans les Pyrénées-Atlantiques, un spéléologue est bloqué depuis hier soir à 350 mètres de profondeur. Après une chute dans une cavité à La Pierre-Saint-Martin, les sauveteurs sont sur place. Situé tout près de la frontière espagnole, ce gouffre est l'une des cavités naturelles les plus profondes au monde. Le jour du dépassement, c'est aujourd'hui, c'est-à-dire que l'humanité a consommé ce que la Terre est capable de régénérer en un an. Un jour symbolique déterminé chaque année par une ONG et qui alerte l'humanité consomme actuellement les ressources naturelles 73% plus vite que les écosystèmes ne peuvent les régénérer. Par ailleurs, si l'humanité vivait comme la France, le jour du dépassement interviendrait encore plus tôt, le 24 avril. Et puis l'équipe de France d'escrime termine de la meilleure des manières les mondiaux de Hong Kong avec une médaille d'or des sabreurs par équipe. Rémi Garrigue, Maxime Pianfetti, Jean-Philippe Patrice et Sébastien Patrice. Victoire en finale face à la Corée du Sud. Il s'agit du premier titre mondial par équipe pour les sabreurs français depuis 20 ans. Au total, les escrimeurs tricolores ont remporté 4 médailles dans ces mondiaux. Voilà pour l'essentiel de l'info. Excellente fin d'après-midi.
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1: La météo pour demain avec toujours une chaleur bien présente, avec un ciel un petit peu plus changeant. Des orages localisés ne sont pas exclus en seconde partie de journée. Les températures, 20 degrés pour les minimales demain matin et on attend jusqu'à 32 degrés demain en Lorraine.

0: Star Sailor avec Offenbach, c'était Four to the Floor sur Leur FM.
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0: Ah, ça fait partie des sons qu'on adore hein, pour bouger un petit peu son corps. 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Soprano, DJ dans quelques minutes et on fera un point sur vos conditions de circulation.
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3: 17h18, on fait un point sur vos conditions de circulation. Si vous revenez du Grand-Duché à partir de Livange, hein, sur la 3 luxembourgeoise jusqu'à Dudelange, un trafic très compliqué, trafic saturé. Et ensuite, quand vous allez revenir direction la France sur la 31, donc on va dire, allez, à partir de Dudelange ou Luxembourg jusqu'à Eutrange, trafic en accordéon avec de sérieuses zones où vous allez être à l'arrêt. Ça va pas s'arranger également si vous arrivez du côté de Terville, aussi un trafic saturé. On va avoir des perturbations à hauteur de Mont-de-Lange jusqu'à Talange dans le sens Thionville-Metz. Il y a des travaux, je vous rappelle, à Talange, et donc ça bouchonne cette fois-ci dans les deux sens, mais ça commence à partir de Mont-de-Lange dans le sens Thionville-Metz et sur l'autoroute A30, là aussi, donc tiens, dans le sens Longwy-Metz, des perturbations à partir de Hayange. Il y aura des perturbations également à hauteur de Famec et dans l'autre sens sur l'autoroute A30 à partir de Richemont jusqu'à Uckange, là aussi un trafic saturé. La suite avec Soprano, voici DJ.
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0: 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Bonne chance, Kinvé qui arrive dans quelques minutes. Et Farouko, ça sera Yapaké sur LOR FM.
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0: Alex Warren, c'était Fever Dream.
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0: Et on va parler de télé avec TF1 qui s'apprête à faire revenir à l'antenne Duo Mystère, son divertissement musical interrompu depuis 2021. C'est vrai que c'est la grande mode de faire revenir de vieilles émissions. La chaîne conserve le concept d'origine qui avait séduit les téléspectateurs. Deux artistes interprètent la même chanson, séparés par un rideau, avant de découvrir l'identité de leur partenaire au moment où celui-ci se lève. Alors de nouveaux épisodes seront enregistrés dès le mois de septembre pour relancer l'émission. L'unique changement réside, on va dire, dans la présentation du programme, puisqu'Alessandra Sublet a fait son départ de la télévision, et donc ils sont en train de chercher un animateur ou une animatrice pour animer en tout cas cette nouvelle version de Duo Mystère qui va revenir prochainement sur TF1. Angèle qui arrive dans quelques minutes avec Justice, ça sera avant 18h avec What You Want.
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1: Il est 18h, Marguerite qui arrive avec Bellevue et tout de suite on retrouve les infos.
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3: Bonsoir à tous, encore une journée de combat pour les pompiers, que ce soit en Côte d'Or, dans le Var ou en Gironde, ils continuent de lutter contre les flammes. En Côte d'Or, le feu a parcouru 150 hectares, dont 90 sont brûlés, 150 pompiers sont toujours engagés sur le terrain. Dans le Var, à Brignoles, le feu est fixé après avoir parcouru 130 hectares. Quant à la Gironde, 3300 pompiers restent mobilisés sur place, l'incendie est stabilisé. D'après le décompte de la préfecture, 240 habitations ont été détruites par les flammes. Dans ce contexte, le SDIS 44 et la préfecture de Loire-Atlantique demandent aux entreprises du département de permettre aux pompiers volontaires d'intervenir sur leur temps de travail. Les conditions météo provoquent des demandes d'intervention plus élevées et certains soldats du feu sont aussi envoyés en renfort en Gironde. Mais cette solution n'est pas du tout adaptée au manque d'effectifs chroniques, selon le président du syndicat des sapeurs-pompiers volontaires, Bruno Ménard.
4: Les moyens que l'on a aujourd'hui ne sont plus assez suffisants pour faire face aux incendies et autres. Ce qui m'interpelle, c'est que d'un côté, on a des ressources humaines de Loire-Atlantique, du SDIS 44, qui met à pied à titre conservatoire et qui utilise des moyens de sanction contre des sapeurs-pompiers volontaires. Et de l'autre côté, on vient pleurer auprès des entreprises pour pouvoir libérer d'autres sapeurs-pompiers volontaires. Donc je pense qu'avant de faire appel au secteur privé, il faudrait d'abord que le SDIS 44 fasse le ménage chez lui.
3: Alors que les incendies se multiplient ces dernières semaines, 275 interpellations ont été réalisées par les forces de l'ordre après des départs de feu. Une trentaine d'interpellés ont été mis en examen. Selon le ministre de l'Intérieur, Laurent Nunez, dans 70% des cas, les incendies sont criminels. Et puis, la natalité est toujours en baisse en France au premier semestre. Un peu moins de 314 000 bébés sont nés lors de cette période. C'est 1% de moins que l'an passé, selon l'INSEE. Parmi les facteurs qui pourraient expliquer cette baisse des naissances, les difficultés à trouver un emploi stable et les craintes liées à la conjoncture économique et au réchauffement climatique. Voilà pour l'essentiel de l'info. Excellente soirée.
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1: La météo pour demain avec toujours une chaleur bien présente, avec un ciel un petit peu plus changeant. Des orages localisés ne sont pas exclus en seconde partie de journée. Les températures, 20 degrés pour les minimales demain matin et on attend jusqu'à 32 degrés.

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1: Allez, belle soirée, bonne route avec nous. Vous avez choisi la radio Lorraine, c'est Johan, je vous accompagne jusqu'à 19h. C'est la dernière ligne droite. N'hésitez pas également à venir me retrouver sur les réseaux sociaux, Facebook, Instagram, officiel Leur FM. Vous êtes toute l'actu de la radio sur nos réseaux sociaux et vous pouvez discuter avec l'équipe Leur FM. N'hésitez pas. On va faire un point sur vos conditions de circulation. Ça se prépare dans quelques instants. Et Bruno Mars également qui arrive pour vous chanter I Just Might.
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21: 18h20, on fait un point sur vos conditions de circulation. Il y a un trafic compliqué hein, si vous revenez du Luxembourg à partir de Dudelange jusqu'à Kampfen. Donc un trafic très saturé. On va avoir des perturbations également donc aux alentours de Terville, toujours sur l'autoroute A31. Et ensuite, si vous allez direction Metz, ça va pas s'arranger à partir de Mont-de-Lange jusqu'à Talange. Il y a des travaux donc à Talange, ça bouchonne sérieusement. Et puis sur l'autoroute A30 également, quelques perturbations à prévoir dans le sens Metz-Longwy à hauteur de Richemont jusqu'à Uckange. Restez fidèles bien évidemment à l'ORFM, on vous tient au courant et pour la

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1: Bonnes vacances avec nous. Et d'ailleurs, Slimane a partagé quelques moments de complicité, de détente en Colombie. Il est parti en Colombie en vacances avec sa fille Esmeralda, âgée de 4 ans. Voilà, les photos qui ont fait fondre la toile, en tout cas, sur les réseaux sociaux. J'ai Djungeli qui arrive dans quelques minutes avec Emma. On va s'écouter juste un peu. Puis, côté souvenir, Calvin Harris. J'adore ce titre. Ça sera Summer sur leur FM.
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0: Sur la radio Lorraine et je vous souhaite une excellente soirée. Tant déjà pour moi, c'est vrai que ça passe vite. De céder ma place, on approche de 19h. Je vais vous envoyer l'un des sons de cet été. On l'adore, vous l'avez écouté la première fois chez nous, c'est Naika avec One Track Mind. Et puis n'oubliez pas, on se retrouve demain ensemble à partir de 15h, demain vendredi. Et oui, le week-end approche les amis. Demain je serai là entre 15h et 19h. Passez une belle soirée, salut.
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